Je m'adresse maintenant à tous les gens qui nous écoutent depuis leur station radio, depuis leur voiture, depuis chez elles, chez eux. Bah, bonjour tout le monde. Merci de nous écouter à la radio. Moi, c'est Marie J. Enchantée. Je suis très contente d'être là. Merci à la SRF pour l'invitation. Merci Anna pour l'interview. Et